0: Je suis avec toi, mais je ne connais pas ton nom.
1: Il se tient.
0: Je sais que je rêve, mais ça ressemble plus à un souvenir. Comment est-ce possible?

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5: Saviez-vous que le système d'échange de quotas d'émission de l'Union était le premier et le plus grand marché du carbone au monde? Dans le cadre du paquet législatif Ajustement à l'objectif 55, la Commission européenne a présenté une proposition législative pour réformer le système européen actuel. L'Union renforce ce système de droits d'émission pour atteindre l'objectif climatique ambitieux de réduire de 55% les émissions de gaz à effet de serre d'ici à 2030, fixé par la loi européenne sur le climat. Vous écoutez l'émission « Mettre la barre plus haut, mieux légiférer » et cet épisode porte sur le système d'échange de quotas d'émissions de l'Union européenne ainsi que sur sa toute récente réforme dans le cadre du paquet législatif « Ajustement à l'objectif 55 ». Pour mieux comprendre la réforme, penchons-nous d'abord sur le système d'échange de quotas d'émissions lui-même. C'est avant tout un outil essentiel pour lutter contre le changement climatique et pour réduire à moindre coût les émissions de gaz à effet de serre dans les secteurs de l'énergie et de l'industrie. Le système d'échange de quotas d'émissions de l'Union a été lancé en 2005 par une phase pilote de 3 ans. La deuxième phase du système correspond à la première période d'engagement de réduction des émissions avec le protocole de Kyoto. En donnant un prix au changement climatique, ou plutôt aux émissions de CO2, le système d'échange de quotas est devenu le premier et le plus grand marché du carbone au monde. Mais comment ça marche? Les entreprises achètent ou reçoivent des quotas qui dépendent du volume de leurs émissions de CO2. Il s'agit d'un mécanisme dit de plafonnement et d'échange, où l'Union européenne fixe un plafond à la quantité annuelle de CO2 qui peut être émise. Ce plafond diminue ensuite chaque année. Pour chaque tonne de CO2 émise, les entreprises doivent obtenir un quota d'émission. Mais elles peuvent aussi choisir d'échanger leur quota. Si elles dépassent leur permis d'émission, elles doivent s'acquitter d'une amende pour chaque tonne émise hors quota. Ce système incite les entreprises à réduire leurs émissions et à investir dans l'efficacité énergétique, puisqu'elles peuvent vendre leur quota excédentaire. Mais les règles mises en œuvre pour réduire les émissions entraînent aussi un prix implicite du carbone. En gros, ce prix peut être plus élevé que celui du marché à cause du coût de la mise en conformité avec les règles. Ces dernières années, les réformes ont entraîné une hausse du prix des quotas d'émissions de CO2, ce qui a incité les entreprises à réduire davantage leur consommation de combustibles fossiles. Entre 2005 et 2021, le système a réduit de près de 35% les émissions liées à la production d'électricité et aux industries à forte consommation d'énergie. Pour que les choses soient équitables, l'industrie lourde bénéficie d'un certain nombre de quotas d'émissions gratuits. Elle peut ainsi rester compétitive face aux entreprises extérieures à l'Union qui sont soumises à des règles moins strictes en matière de climat. En 2021, 24 systèmes d'échange de quotas d'émissions étaient en place dans le monde, couvrant 16% des émissions mondiales. 22 autres gouvernements sont en train de mettre au point un tel système, ou envisagent de le faire. En 2021, la loi européenne sur le climat est entrée en vigueur. Son objectif? Réduire les émissions de gaz à effet de serre de 55% d'ici à 2030, par rapport au niveau de 1990. Pour y parvenir, la Commission européenne a élaboré le paquet législatif « Ajustement à l'objectif 55 », qui comprend de nouvelles règles et de nouvelles propositions législatives. La réforme du système d'échange de quotas d'émissions de l'Union fait partie de ce paquet. Le Parlement, la Commission et les gouvernements des États membres se sont mis d'accord sur cette réforme et les actes législatifs définitifs sont entrés en vigueur le 5 juin 2023. Mais qu'est-ce que cette nouvelle législation change concrètement? Tout d'abord, ce qu'on appelle le facteur de réduction linéaire des émissions passe de 2,2% par an à 4,2%. Cela veut dire qu'avec ces nouvelles règles, le nombre total des quotas d'émissions diminue et que les quotas gratuits sont moins nombreux. En plus, le système actuel d'échange de quotas est étendu au secteur maritime et un système distinct va être mise en place pour les bâtiments et les transports routiers. Enfin, la législation introduit de nouvelles règles pour l'utilisation des recettes provenant du système et elle augmente les fonds pour l'innovation et la modernisation. Cela veut dire que nous serons en mesure de réduire nos émissions d'au moins 61% d'ici à 2030 par rapport au niveau de 2005. Le Parlement européen a approuvé les accords obtenus avec les pays de l'Union fin 2022 sur plusieurs actes législatifs clés qui font partie du paquet ajustement à l'objectif 55. À cette occasion, la présidente du Parlement européen, Roberta Metsola, a déclaré «
6: Nous pouvons dire que l'Europe est à la tête de la révolution verte et que nous serons le premier continent climatiquement neutre. Nous pouvons affirmer aujourd'hui que nous avons tenu nos promesses. Les fortes ambitions que le Parlement a portées au cours des négociations ont conduit à un résultat positif pour l'Europe et ses citoyens, pour notre planète et pour les générations futures. »
5: En conclusion, le système d'échange de quotas d'émissions de l'Union européenne est un outil essentiel pour réduire les gaz à effet de serre et pour lutter contre le changement climatique. Mais la révision de ce système a reçu un accueil mitigé de la part des parties concernées. Si les ambitions revues à la hausse ont été saluées, certaines inquiétudes persistent. Elles concernent, par exemple, la poursuite de l'attribution gratuite de quotas, ou bien les effets distributifs des systèmes d'échange de quotas d'émissions distincts pour les secteurs du transport et du bâtiment, c'est-à-dire la différence de traitement entre les entreprises et entre les ménages. Cette émission vous est présentée par le Parlement européen. Retrouvez davantage d'informations sur le site de son think tank.
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9: Sono le 6
10: e qualche minuto.

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3: À tous les jeunes créateurs, artistes, cinéastes et écrivains, ce podcast est pour vous. Vous vous demandez comment l'Union européenne peut vous aider à donner vie à un projet artistique. Alors, vous devriez découvrir Europe Créative, le programme de l'Union européenne qui encourage la créativité. Doté d'un budget de près de 2,5 milliards d'euros, le programme Europe Créative a pour objectif de protéger, d'enrichir et de promouvoir la diversité et le patrimoine culturel européen. Le programme aide les secteurs de la culture et de la création à se redresser à la suite de la crise de la Covid-19 en mettant l'accent sur le secteur audiovisuel. Il les aide à devenir plus inclusifs, plus numériques et plus durables sur le plan environnemental. Alors, que vous peigniez à Paris, composiez à Vilnius ou dansiez à Copenhague, Europe Créative est le programme qu'il vous faut.
4: Comment ça marche ? Europe Créative s'articule autour de trois volets. Le volet média, le volet culture et le volet transsectoriel. Analysons cela de plus près. Commençons par le volet média. Il soutient les industries cinématographiques et audiovisuelles européennes, et ce, à chaque étape de création. Ces dernières années, par exemple, ce volet a fourni des fonds pour soutenir le développement de compétences. Il a aussi aidé à la formation des professionnels de l'audiovisuel dans le cadre du Film Spring Open Workshop, un atelier éducatif organisé chaque année à Cracovie. Le volet média a également soutenu des festivals de cinéma, tels que le Festival international du cinéma indépendant de Lisbonne, Indie Lisboa, et le Festival international du film documentaire Cinédoc Tbilissi. Il encourage des projets à dimension européenne pour stimuler la coopération internationale, faciliter la mobilité des professionnels et aider les œuvres à circuler au-delà des frontières nationales. Le programme mise aussi sur les nouvelles technologies et sur des initiatives qui rendent les industries audiovisuelles européennes plus respectueuses de l'environnement. Si vous êtes étudiant en cinéma, développeur de jeux vidéo ou scénariste, le volet média peut donc vous aider à faire voyager vos histoires pour qu'elles touchent un public plus large aux quatre coins de l'Europe.
3: Le volet média est structuré autour de quatre pôles de financement : contenu, entreprise, public et politique. Le pôle contenu soutient des projets qui stimulent la coopération au-delà des frontières entre producteurs et créateurs de contenu. Il encourage également l'innovation en termes de contenu, de modèles économiques et de technologies. Le programme finance notamment des coproductions et le développement de nombreux types de projets. Des contenus télévisuels et en ligne, des jeux vidéo ou encore des expériences immersives. Passons maintenant au pôle entreprise. Ce pôle soutient l'innovation et le développement des entreprises et des talents à toutes les étapes de la chaîne de valeur de l'industrie audiovisuelle en Europe. L'idée, c'est de donner aux professionnels les moyens d'évoluer, d'apprendre les uns des autres et de s'ouvrir à de nouveaux marchés au-delà de leur pays. Chaque année, plus de 2400 professionnels bénéficient de formations qui mettent l'accent sur le mentorat, les compétences numériques et les compétences vertes. Et ce n'est pas tout. Le volet média soutient aussi chaque année la distribution de plus de 300 œuvres audiovisuelles en dehors de leur pays d'origine. Troisième pôle, le pôle public. Celui-ci s'intéresse aux moyens de renouer le contact entre les œuvres et leur public, surtout les jeunes. Avec la crise de la Covid-19, on l'a tous remarqué, les habitudes ont changé. Les cinémas ont été délaissés au profit des plateformes numériques. Le pôle public aide l'industrie audiovisuelle à tirer parti de cette transition numérique en trouvant de nouvelles façons d'attirer les spectateurs, que ce soit dans les salles et sur les plateformes, en s'adaptant aux nouveaux usages. Parmi les initiatives soutenues, on retrouve des programmes d'éducation au cinéma, le sous-titrage de contenu culturel et le soutien au réseau de cinéma européen. Enfin, le quatrième pôle est le pôle politique, qui veille à ce que tous les pays de l'Union européenne partagent une approche politique commune. Concrètement, cela signifie favoriser le dialogue sur la réglementation dans le domaine, analyser les grandes tendances du marché audiovisuel, consulter les parties intéressées et organiser des activités de sensibilisation.
4: Le deuxième grand pilier du programme Europe Créative est le volet culture. Ce volet couvre tous les secteurs culturels et créatifs autres que l'audiovisuel et le cinéma. On parle donc ici de musique, de littérature, d'architecture, de tourisme culturel, mais aussi des arts de la scène, comme le théâtre ou la danse, et des arts visuels, comme la peinture ou la photographie. Concrètement, ce que ce volet propose dans ces secteurs, c'est de financer des projets collaboratifs entre artistes et structures de différents pays. Autrement dit, si vous êtes étudiant en théâtre à Trieste et que vous rêvez de créer avec des artistes à Athènes ou à Aarhus, le volet culture est fait pour vous. Le volet culture, c'est aussi des initiatives spéciales pour récompenser l'excellence et la créativité. On pense ici à des prix européens de littérature, de musique, d'architecture et bien plus encore. Mais ce n'est pas tout. Ce volet soutient aussi les programmes de mobilité. Cela veut dire que vous pouvez obtenir un coup de pouce pour partir travailler à l'étranger, toucher de nouveaux publics ou encore échanger avec d'autres artistes et professionnels pour apprendre de vos pairs. L'initiative Culture Moves Europe est idéale pour cela. Elle propose des bourses de mobilité aux artistes et aux professionnels.
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6: Sono le 7.
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11: Caro!
6: Luciano!